0: Bonjour à toutes et à tous et bienvenue dans Pousta Politique, la Hongrie, Budapest et nous. Nous sommes très heureux d'inaugurer aujourd'hui une nouvelle émission sur Tilos Radio. Pousta Politique s'inscrit d'abord dans une longue et belle histoire d'émissions francophones sur Tilos. On avait eu l'honneur, nous, de continuer des choses qui existaient déjà depuis très longtemps en 2010 avec Francia Anghia, avec le défunt Oulala transformé en courrier d'Europe centrale. Ensuite, on avait passé la main en 2018 avec Mauvaise Onde, qu'on avait rejoint, et vous avez l'habitude d'entendre nos voix puisqu'on était présents régulièrement aussi sur Mauvaise Onde. Mais aujourd'hui, on veut ouvrir un nouveau chapitre avec cette aventure avec Pousta Politique. L'idée est simple, nous avons envie de consacrer une émission entière, une fois par mois, à ce que nous appelons depuis longtemps le laboratoire hongrois. Et pour essayer de décrypter sérieusement, en plus de chroniques, de nos analyses, nous inviterons chaque mois une personnalité qui connaît particulièrement bien la Hongrie. Chercheur, chercheuse, journaliste, intellectuel, artiste, militant, militante, actrice, acteur de la société civile. Comme aujourd'hui avec la politiste hongroise Eszter Kovács qui nous fait le grand plaisir et l'honneur d'inaugurer avec nous ce nouveau format. Mais pourquoi parler de ce laboratoire hongrois ? Parce que la Hongrie, c'est un petit pays d'Europe centrale qui, depuis des décennies, a vécu de manière particulièrement intense et parfois précoce beaucoup de grandes transformations qui traversent aujourd'hui l'Europe. On pourrait remonter très loin, peut-être au soulèvement de 1956, dont nous célébrerons cette année le 70e anniversaire. Puis il y a eu le fameux communisme du goulash qui se passait dans la baraque la plus gaie du camp. C'est aussi ici, en Hongrie, qu'une brèche décisive s'est ouverte. À l'été 1989, quand le rideau de fer est tombé à Egyesalom, à la frontière avec l'Autriche, ont suivi d'immenses espoirs, puis les désillusions de la transition vers l'économie de marché. L'entrée dans l'Union européenne en 2004 n'a pas non plus tenu toutes ses promesses. Au contraire, les fractures sociales, politiques, démocratiques se sont approfondies pendant les années 2010. Et certains événements, comme les violentes répressions des manifestations du 23 octobre 2006, restent encore aujourd'hui des plaies ouvertes, qui ont permis en grande partie en 2010 à Viktor Orban à revenir au pouvoir et à s'assurer les pleins pouvoirs et ainsi d'inaugurer, d'expérimenter, comme il le revendiquait lui-même, ce système illibéral. Un régime de plus en plus autoritaire et droitier qui, loin de rester une curiosité hongroise, est progressivement devenu aussi une référence internationale, observée, imitée, souvent fantasmée, de l'Europe jusqu'aux États-Unis. Aujourd'hui, la Hongrie rentre dans une nouvelle période historique avec, au printemps dernier, la chute du régime Orban, d'immenses espoirs suscités par Péter Magyar, mais aussi cette question, comment sort-on réellement de 16 années d'illibéralisme ? C'est précisément pour cela que la Hongrie nous intéresse. Non pas parce qu'elle serait une anomalie exotique quelque part aux marges de l'Europe, mais parce qu'elle peut nous aider à comprendre ce qu'il se passe ailleurs. La crise de la démocratie représentative, la défiance envers les institutions, les transformations des droites et de l'extrême droite, des guerres culturelles, les inégalités, les médias, un rapport à l'Union européenne, mais aussi les possibilités de résistance et de changement politique face aux grands défis du XXIe siècle, en particulier écologiques. Et paradoxalement, alors que la Hongrie est devenue extrêmement présente dans les médias et dans les débats politiques européens, elle reste souvent très mal connue, caricaturée, malmenée. Vue depuis Paris, Bruxelles ou Berlin, elle est régulièrement réduite à quelques personnages, quelques polémiques, quelques clichés, beaucoup d'approximations. Notre ambition sera donc, finalement assez simple, explorer la Hongrie, ce pays dans lequel nous vivons et que nous aimons tant, dans sa complexité, et essayer de comprendre ce qu'elle peut nous apprendre sur nous-mêmes, pour l'Europe. D'où ce sous-titre, la Hongrie, Budapest et nous. Et puisque nous sommes sur Tilos, nous voulons aussi que cette émission reste une aventure radio vivante, dans l'esprit libre et un peu punk de Tilos et de Budapest. Pousta Politique sera donc chaque mois en direct et en public. Alors je salue le public. Et puis après l'émission, on continuera les discussions de manière conviviale, juste de l'autre côté du boulevard Margit à Mani, que nous remercions de nous accueillir. Et vous êtes évidemment toutes et tous les bienvenus. Alors aujourd'hui, autour de cette table, je suis très heureux de retrouver à nouveau notre vieux compagnon de route, Corentin Léotard, rédacteur en chef du Courrier d'Europe centrale, Joël Le Pavou, contributeur régulier à Courrier international, et Daniel Pseny, ancien journaliste au Monde, l'ami Fab qui nous aide afin d'éviter les catastrophes techniques inhérentes à toute bonne radio libre à la technique et pour les différents génériques et pauses musicales et ainsi de suite. Et puis aussi un petit merci ou un grand merci à Jehan pour ce superbe générique que vous avez entendu en début d'émission. Vous avez peut-être reconnu plusieurs références musicales et culturelles assez iconiques de la Hongrie et de Budapest, mais on ne prendra pas le temps aujourd'hui de vous les décrire, on vous laisse les deviner. Voilà, c'est parti pour Pousta Politique. Il est temps de commencer l'émission et je passe la parole à Corentin Léotard, qui va faire le plaisir de présenter notre invité du jour.
1: Merci Vincent pour cette introduction très complète. Alors pour cette première, on a c'est quand même un gros défi, 4 mois après l'entrée en fonction de Peter Magyar, de voir où en est la désorganisation de l'État, et je dirais même de la Hongrie. Donc Eszter Kovács, bonjour.
2: Bonjour, merci pour l'invitation.
1: Kovács TS à la fin, c'est ça, hein.
2: Ouais.
1: Tu es politiste, rattaché à l'université de Vienne, et tu interviens régulièrement dans les médias hongrois, notamment Huszonnégy Pontú, je crois, c'est bien ça?
2: Ouais.
1: Pourquoi ces interventions, je crois, assez récentes et nombreuses dans les médias? Est-ce qu'il y avait vraiment beaucoup un besoin d'explication sur cette époque frénétique qu'on vit ces derniers mois?
2: Oui, c'est une époque frénétique en fait. Et moi, je commente sur la politique hongroise, surtout pour les médias étrangers et la politique allemande en Hongrie, ce qui est aussi très intéressant. Mais bien sûr, j'observe ce qui se passe dans ce pays-là après 16 années d'Orban et essayer de trouver les points de repère, comment juger sur ça, si on ne veut pas seulement être dans cet état d'euphorie, que oui, Ner n'est plus là, le régime Orban est parti, et maintenant on est dans le bonheur. C'est peut-être plus compliqué que ça. Et je pense que les politistes, les journalistes peuvent faire ça ou peuvent aider les publics qui cherchent aussi des points de repère, comment comprendre, mais aussi quoi faire dans ce nouveau système politique.
1: Alors, avant de voir en quoi c'est plus compliqué que ça, justement, est-ce qu'il y a un an ou même 6 mois, tu te disais qu'il serait possible d'être aujourd'hui en train d'essayer de voir où en est la désorganisation du pays, la reconstruction d'une démocratie peut-être pluraliste ou peut-être d'un autre régime, on ne sait pas encore.
2: Oui, vous vivez en Hongrie, donc vous avez vécu la campagne de 2 ans et c'était très hystérique dans l'espace public et il y avait beaucoup de théories de conspiration qu'on ne peut pas gagner contre Orban, que ce système est fait de tel que dès qu'il y a un défi sérieux, ce sera encore plus serré et ça va devenir une autocratie complète. Et on a fait des comparaisons à Biélorussie, à la Russie, et j'étais parmi les dans la minorité qui disait que
3: on se calme, quoi.
2: On se calme et que en fait l'exemple Tisza et l'exemple Magyar montrent que c'était possible de monter une opposition efficace et que Fidesz, en fait, n'a pas utilisé les moyens qu'il avait, en fait, dans la dernière année pour suppresser l'opposition. Il n'a pas changé la loi électorale dans la dernière minute. Il n'a pas mobilisé le militaire, la police, tout ce qu'on pourrait imaginer dans une autocratie. Et en fait, le seul contrôle qu'il avait dans cette démocratie illibérale, c'est la majorité. Et la majorité, Fidesz et Orban l'a respecté. Et il a vécu, ou il a vu, la majorité ne le veut plus.
1: Est-ce que si le Fidesz n'a pas utilisé tous les moyens qu'il avait à sa disposition pour remporter ses élections ou rester au pouvoir d'une façon ou d'une autre, c'est pas parce qu'il s'était rendu compte que Tisza était devenu beaucoup trop fort et Peter Magyar était devenu de toute façon trop fort?
2: À la fin, oui. Mais il avait les moyens 2 ans avant aussi et 1 an avant. il y avait toutes ces menaces, en fait. Ne faites pas les défilés Pride. Il y avait cette idée de loi de censure pour rendre la vie des ONG et des médias impossible, qui a été retirée.
1: Qu'on appelait la loi Bélarusse, ou qui, voilà, dont
2: ouais,
1: on disait
2: qu'elle
1: ferait de la Hongrie un pays. C'est ouais. à ce moment-là qu'on ouais. s'est dit la Hongrie va devenir le Bélarusse si cette loi entre en vigueur, si Fidesz reste au pouvoir.
2: Et c'était pas adopté à cause de l'opposition interne de Fidesz. Donc il y avait assez dans le parti. Et le défilé Pride, même si c'était banni, ça s'est passé. Et 3 000 ou 200 000 personnes étaient dans les rues. On n'a même pas reçu les amendes annoncées. Donc c'était aussi pour effrayer les gens. Les gens n'étaient pas effrayés. La police n'était pas contre le public déjà. Il n'y a pas assez de policiers pour contre un tel public. Mais c'est pour ça que je disais que le seul contrepoids contre Fidesz, c'était la majorité. Il fallait l'organiser. C'était pas facile. Je dis pas que c'est une démocratie libérale. C'était justement tout le système était fait que ce soit pas possible. Mais il y avait le moment dans l'histoire, il y avait la récession économique, il y avait le talent de Magyar, il y a la dédication des Il Tisza et beaucoup d'autres choses qui ont rendu possible que cette majorité a pu être organisée. Et c'est passé là.
1: Joël,
3: tu parlais de majorité. Comment Orban a exploité cette majorité, en tout cas au Parlement, notamment pour mettre en place son régime. Aujourd'hui, Peter Maga a une majorité des deux tiers au Parlement, même une majorité historique, en 141 députés à l'Assemblée nationale sur 199. Ça n'est jamais arrivé depuis la chute du communisme. Il s'en sert, on le sait, pour faire passer. Alors, on va pas toutes les détailler ici parce qu'on les a quand même évoqués. Mais mettre en place ce fameux renservatage, donc ce changement de paradigme, ce changement de régime qu'il appelait de ses voeux pendant la campagne de 2 ans dont tu parlais, où il évoquait aux quatre coins du pays comment il peut changer les choses si les Hongrois décident de renverser Orban. Comment vois-tu, toi Esther, 5 mois après sa victoire, donc à Peter Maga, le 12 avril, une victoire d'ailleurs célébrée dans l'euphorie à Batthyány tér et à Budapest, comment tu vois aujourd'hui la façon dont Magyar gère justement cette super majorité qui était jusqu'à présent l'outil d'Orban?
2: Oui, donc à cette soirée-là, le 12 avril, moi aussi j'étais dans les rues et ça fait l'histoire complète que moi aussi, j'étais contente que le régime Orban n'est plus là.
1: Tu dis ça avant de critiquer.
2: Oui.
4: Mais
2: c'est pour éviter les reproches que je suis de Fidesz.
1: C'est vrai, c'est des reproches qu'on te fait?
2: Oui. Bon, surtout dans cette période d'euphorie. Ouais. C'est très polarisé, donc il faut être euphorique. C'est une obligation émotionnelle dans cet état. Déjà, ce narratif de changement de régime est très fort. Donc, Joël, tu as fait la référence, en fait, à 89, 90. Ouais. C'était le changement de régime, du communisme à la démocratie et au capitalisme. C'était... Tous les systèmes ont été changés. Donc, c'était pas seulement la démocratie, mais aussi le...
3: Tout l'appareil d'État, en fait.
2: Et la société, tous les aspects. Maintenant, on a changé la tête de ce régime, et c'est encore à voir comment il va gérer ce pouvoir. Donc, il a reçu une très grande majorité.
1: Deux tiers du Parlement.
2: C'est vraiment historique. Personne n'a fait ça depuis...
4: Pas inattendu
2: si on a cru les sondages.
3: Parce que Médiane disait 141, par exemple. Médiane disait 141 sièges pile poil.
2: Mais en fait, nous ne voulions pas croire. Donc, je me souviens de cet état d'âme des dernières semaines. Tu crois, tu crois, tu crois? Parce que, ok, on connaît Médiane. Médiane était un sondeur très sérieux. Mais, et souvent, il a prédit les résultats dans les dernières élections aussi. Il a été réprimandé pour dire que Fidesz aurait 2/3 de majorité en 2022.
1: Ouais. Quand bien même Médiane donnait 20 points d'avance à Tissa, les gens avaient encore peur. Ils disaient, ils n'allaient pas croire, comme
3: Orban
1: était un magicien noir ou un espèce de génie.
2: Et que quelque chose peut se passer à la dernière minute. Donc déjà, changer la loi électorale, mais aussi... prolonger les élections.
5: Comment dire, ne pas reconnaître les résultats.
2: Au jour même, il y a quelque chose qui arrive, que l'élection sera annulée, ou Orban ne va pas accepter les résultats. Ouais. Donc, il y avait cette... c'est pour ça, quand j'ai dit qu'il y avait une ère de hystérie, c'est un peu pas avec respect, parce que Fidesz, en fait, jouait sur cette menace.
3: La société
2: je veux
3: était
2: pas
3: hystérisée,
2: être,
3: de toute façon.
2: Oui, donc, cette hystérisation, ça ne vient pas du fait que les gens ne comprenaient pas les choses. Fidesz jouait sur cette hystérie ou sur cette peur ou sur ces menaces. On ne pouvait pas où aller, jusqu'où il peut y aller. Mais à mon avis, ce qui a aussi joué un rôle, c'était les hommes de militaires et de police qui sont sortis dans les semaines avant les élections, donc qui ont fait en fait un signe que la police et le militaire n'est pas
3: du côté
2: derrière,
3: du
2: côté de Fidesz, du côté du gouvernement. Mais on ne peut pas gouverner contre son peuple, et surtout si ces organisations ne sont pas là.
1: L'armée avec soi.
2: Mais j'espère que dans les mois qui viennent ou des années qui viennent, on va mieux comprendre ce qui était derrière les rideaux. Dans cette machine de pouvoir, nous pouvons... lire les signes, mais c'est, on a des contacts, on essaie.
1: Tu veux dire, c'est encore trop tôt pour vraiment, on n'a pas encore assez de recul pour déterminer ce qu'était le Fidesz et ce qu'étaient les 16 années du régime Orban.
2: Non, ça oui, mais nous ne savons pas certains faits. Qu'est-ce qu'ils voulaient faire, qu'est-ce qu'ils ne pouvaient pas faire.
1: Notamment, on ne sait pas pourquoi un an avant les élections, ils ont reculé sur cette horrible loi de censure.
3: Oui.
2: On dit que c'était il y avait sur Direct Horvins Hot un article.

0: frité.
1: Joël va nous faire un petit état des lieux du FIDES, de l'état du FIDES tout un peu plus tard au cours de l'émission. Mais revenons à aujourd'hui. On va quand même essayer, même s'il y a beaucoup de choses et que c'est complexe, d'entrer un peu dans le détail de ce que la majorité Tissa a fait depuis qu'elle est au gouvernement pour désurbaniser avec des guillemets l'État. Au niveau institutionnel, le président de la République a été évincé par un amendement constitutionnel. Le président de la Cour constitutionnelle et plusieurs juges ont été mis à l'écart avec une loi qui plafonne l'âge de la retraite.
0: À 70 ans, ouais.
1: Le directeur de la magistrature, je crois, le président de la magistrature aussi, le procureur général a été poussé à la démission à la fin du mois d'août. Donc c'était des verrous institutionnels qui étaient très forts, qui étaient très solides, qui avaient été posés par le FIDES pour prolonger son pouvoir au-delà d'une potentielle alternance politique. Avec sa majorité des deux tiers, Tissa a réussi à les faire sauter assez simplement. On sait qu'il y a eu quelques critiques sur la méthode qui a été employée, notamment contre le président de la République. Est-ce que tu juges que Tissa était légitime dans son action? Et voilà, comment tu juges cette action au niveau vraiment des institutions?
2: Oui, en fait, c'était un défi énorme, en fait, comment rétablir l'état de droit d'une manière qu'on reste dans le cadre de l'état de droit. Donc, qu'on ne fait pas des choses qui ne conviennent pas à l'esprit de l'état de droit. Et par exemple, se débarrasser du président par une phrase dans la Constitution, c'est quoi ça? Et il aurait pu faire le chemin juridique pour prouver que le président a commis quelque chose contre la Constitution, mais en fait c'est la Cour constitutionnelle qui aurait dû examiner cette demande, donc ça aurait pu être refusé. Donc c'est très très compliqué et je ne suis pas juridique ou je viens pas de là, je peux pas juger là-dessus surtout, mais en fait il y avait ce défi et il y avait en fait beaucoup de gens qui venaient des lois qui disaient que oui, c'est une situation exceptionnelle, il faut des mesures exceptionnelles, et l'une de ces personnes c'est Andreas Bocca, qui est devenu le nouveau président et qui, même avant d'être élu parlement, il a dit que maintenant ces mesures sont justifiées. À mon avis, c'est une des raisons pourquoi il a été élu président. Mais quand même, sa personne est une des meilleures garanties que nous avons en ce moment-là, parce qu'il partage le narratif de Tissa, que le nerf, c'était une autocratie, que c'était un changement de système ou changement de régime et que ces mesures exceptionnelles sont justifiées. Là, oui. Mais lui, il a dit aussi, OK, vous m'avez élu comme président, maintenant je suis indépendant de vous, du Parlement. Moi, je dois être le contrepoids. Si vous faites quelque chose...
3: Je ne suis pas un soldat politique comme Ader, par exemple, était pour Orban, quoi.
2: Oui, donc pour moi, et dans son premier discours dans le Parlement, il a dit que la revanche, ce n'est pas le bon départ.
3: Pas la bonne méthode, oui.
2: Et c'était un message à Peter Mayor, qui parle tout le temps en tant que premier ministre dans le langage de revanche, dans le langage de... humilier des députés FIDES, qu'est-ce que vous avez fait avec ce pays, et Bocca, à mon avis, c'est pas seulement sa façon de parler qui est plus calme, mais aussi sa conception son interprétation du rôle du président est bien. Et aussi les nouveaux juges de la Cour constitutionnelle. Donc déjà, on peut dire, OK, c'est pas OK qu'on se débarrasse des autres avec la limite d'âge, mais la garantie pour l'état de droit, c'est qui sont les nouveaux. Et si les nouveaux, ce ne sont pas du parti Tissa, mais ce sont des indépendants qui ont une intégrité et une idée de l'état de droit autonome, ça c'est une bonne garantie, donc ça me rend un peu plus optimiste.
1: Confiante.

0: que Miklós Ligeti est candidat à la Cour constitutionnelle.
1: Oui, ça va être un des juges.
2: Il va être nommé mercredi.
1: Miklós Ligeti, qui est le directeur juridique de Transparency International.
3: Non, plus ce qui est intéressant pour compléter ce que tu dis, Esther, c'est qu'ils sont aussi nommés pour 9 ans. C'est-à-dire que ça offre une perspective politique avec une garantie minimum que les 4 juges qui restent du Fidesz, enfin qui arrivent sur les 70 ans et qui vont être évincés aussi, je veux dire, c'est aussi un socle qui permet pour l'avenir, pour Tissan et pour Maga en particulier, de mettre en place les réformes, quoi, et d'y aller. Et ça, je pense que c'est un vrai changement, au-delà des grands changements que tu as évoqués aussi.
4: Mais par exemple, ce que j'ai vu très critiquement, c'était cette restriction des mandats des députés.
0: Alors, tu anticipes sur le point précédent, sur l'aspect plutôt politique de la désurbanisation du pays. Justement, toi, tu as été très critique dans les médias de la limitation. Tu n'étais pas la seule, hein, mais il y a, voilà, bon, c'est comme ça que j'avais repéré ton nom et je me suis dit, voilà, une personne qui peut être voilà, pas dans ce que tu disais, à l'unisson et dans l'euphorie du moment. Cette limitation des mandats du Premier ministre qui de facto empêche Viktor Orban de redevenir Premier ministre.
1: Et les députés.
0: À 3 mandats. Et la limitation du nombre de mandats pour les députés à 2 ou 3 mandats.
1: C'est 2 pour le Premier ministre, 3 pour les députés.
0: Et 3 pour les députés.
4: Et rétroactivement.
1: Rétroactivement,
0: voilà. ce qui évince à peu près les 2/3 des députés actuels du Fidesz qui, aux prochaines élections, ne pourront pas se représenter.
1: Oui.
0: En quoi cette mesure, elle te paraît être un abus de pouvoir?
4: Ok, déjà, ça envoie le message que la politique, c'est quelque chose de salé. Pas salé.
1: Les deux.
0: C'est pas sucré.
4: que tout le monde doit avoir une profession sérieuse et pour prendre des vacances et faire de la politique pour 8 ans ou 12 ans et puis retourner. Mais c'est pas l'abus du pouvoir, mais c'est aussi, à mon avis, pas bien pour la vie politique. Si on enlève cette possibilité que les gens deviennent des politiciens pendant 12 ans, 16 ans, 30 ans, devenir quelqu'un qui peut être peut-être un ministre ou premier ministre.
0: Autant que leurs électeurs choisissent de leur faire confiance et de les reporter aux fonctions, quoi.
4: Oui, et c'est pas tout le monde est Peter Mayor qui vient de rien et devient premier ministre tout de suite. Mais quant à l'abus du pouvoir, déjà, ce n'était pas nécessaire de faire maintenant, parce qu'il y aura une nouvelle constitution, il y aura une nouvelle loi électorale dans les années qui viennent, dans un ou deux ans. Mais Fidesz est maintenant... Fidesz a des problèmes, le parti a des problèmes. Déjà, les gens du premier rang sont partis.
1: Oui. Siarto est parti, Lazare est parti, Gulyás est parti, Rogan est parti.
4: Donc les deuxième, troisième rangs,
0: cercle,
4: ligne, oui, merci.
1: Tout ce qu'on veut dans le combat.
4: Pourrait maintenant développer des ambitions, des idées. Comment ressusciter le parti, quelle direction lui donner. Mais même c'est la deuxième, troisième ligne. Auront déjà 12 ans à plus tard, 2030. Donc, du coup, c'est vraiment contre eux. Donc, on peut comprendre cette mesure que, oui, en fait, c'est pour se restreindre, comme Peter Mayor ne sera pas Premier ministre plus longtemps que 8 ans, ses députés n'est pas plus longtemps que 12 ans, mais tout le monde est au début. Donc, ils ont quand même assez de temps. Mais contre Fidesz, c'est assez sérieux. Et c'est même si le président, plus tard, qui a été en fait déjà critique, qui a formulé des critiques envers cette mesure, même s'il, à la fin, il dit qu'il faudrait enlever ça, ça aurait déjà fait l'effet.
0: Tu dis que la réforme constitutionnelle qui va venir, c'est pas une réforme constitutionnelle d'ailleurs, c'est la rédaction d'une nouvelle constitution dont le processus doit commencer à l'automne, pourrait remettre en cause totalement ces deux lois, quoi.
4: Oui, mais l'effet est déjà fait. L'effet est maintenant.
0: D'accord.
4: Et ça depuis mai et juin. Fidesz est...
0: dans les cordes.
4: Oui, ils ne veulent pas qu'il s'enlève.
3: Non, oui.
1: Il y a autre chose qui a prêté le flanc aux critiques aussi de Peter Maillard, c'est la façon dont les médias publics ont été réformés. Ça a été fait de manière assez spectaculaire. Tout le monde a été pris de court. Alors, on savait que Peter Maillard voulait réformer la radio et la télévision publique, mais nous avons constaté tous ensemble, avec nos yeux ébahis, l'écran noir qui s'est abattu sur M1, qui avait été transformé sous Orban en outil de propagande donc du gouvernement. Kossuth Radio qui accueillait Orban tous les vendredis matins pour une interview d'une demi-heure. On voit qu'aujourd'hui Kossuth Radio par exemple s'attache à donner la parole alternativement à des voix plutôt proches de Tissa et à des voix plutôt proches de l'opposition. On est dans ce côté rétablissement de l'équilibre, mais c'est vrai que la façon dont tout ça a été mené a été quand même pas mal critiquée. On se rappelle les critiques aussi sur pas le conseil d'administration mais l'espèce de conseil des médias, voilà, que les professionnels n'avaient pas été associés à l'époque, que tout a été fait très vite, peut-être trop vite aux yeux de certains. Toi qui es à la fois consommatrice de médias et en même temps qui intervient aussi dans les médias, comment tu vois à la fois la façon dont Maillard, ou plutôt le gouvernement Tissa, a décidé de chambouler ou de transformer les médias publics? Et en parallèle, cet effondrement de l'empire médiatique d'Orban, dont on a vu par exemple que Mandiner, qui était l'hebdomadaire orbaniste de référence, entre guillemets, du jour au lendemain, son site internet a été coupé, d'abord repris en main par le ministère des Finances, et puis aujourd'hui il est revenu, mais voilà, Mandiner ne pourra plus être là. Bref, comment tu vois cette méthode Maillard avec les médias? Est-ce que c'est quelque chose qui est critiquable d'après toi?
4: Oui, en fait, les médias, c'est l'une des plus grandes promesses de Tissa, parce que la propagande était incroyable dans les dernières années. Les politiciens de l'opposition pouvaient être dans les médias seulement en tant qu'objet de campagne de dénigrement. Et jamais dire leur propre opinion, oui, jamais invité, peut-être 5 minutes à chaque campagne électorale. 5 minutes. Ouais. En fait, ce que le média public montre, c'est aussi le même dilemme, comment rétablir l'état de droit.
1: Le pluralisme des opinions.
4: Ouais. Aussi, mais... comment intervenir? Donc, l'idée, c'est que le média public devrait être indépendant. Donc, ce n'est pas le gouvernement qui dit quoi faire, comment faire. Mais qu'est-ce qu'on fait quand les gens qui sont déjà nommés comme directeurs prennent de mauvaises décisions dans les yeux du gouvernement? Peut-être les écouteurs ont suivi cette chose
0: au commentaire de Peter Maillard sur Facebook qui entraînait le limogeage d'un des directeurs de l'information.
1: Les deux, ils avaient été nommés, en fait ils venaient à peine d'être nommés. Peter Maillard a dit je ne crois pas, ouais, voilà, ouais. Name his name, et ils ont été éjectés, quoi. Dont un ancien d'ailleurs des médias publics, Miklos Borcha, ouais, qui était un des hommes troncs, on va dire, de M1 jusqu'en 2015-2016, je crois.
4: Oui, mais c'est exactement ça montre le dilemme, parce que les points de critique sont justes, que l'un de ces deux hommes était proche de Mesa Roche, cet oligarque ami d'Orban. Il était dans son équipe de communication. Pourquoi le nouvel média public l'invite dans une fonction importante? Je ne comprends pas, je ne m'y connais pas. Mais le premier ministre vient en Facebook, dit que « name his name », je ne crois pas. Je ne crois pas qu'il... Et le lendemain...
1: Point de suspension.
4: Et le lendemain, il n'est plus là. Donc ça, on espère que c'est seulement les débuts qui sont comme ça, et ce ne sera pas la pratique. Mais le problème, c'est que nous ne savons pas. Il n'y a pas de garantie institutionnelle. Maintenant, c'est seulement nos intuitions, nos espoirs, nos confiances. Mais il n'y a pas de garantie institutionnelle qui pourrait être un contrepoids à Peter Mayer et sa façon de commenter sur Facebook ou gouverner par des commentaires sur Facebook. Nous ne savons pas comment ça s'est passé. Donc, il y avait quelqu'un qui avait peur que, oulala, le premier ministre fait un commentaire, ou bien il a aussi passé un coup de fil, et c'est après. Mais c'est peut-être pas la meilleure garantie pour l'indépendance des médias publics. Mais alors que je comprends la motivation, donc c'est ça le dilemme.
3: Oui, non, juste pour rebondir sur le côté médiatique, c'est-à-dire qu'il faut voir d'où on vient quand même par rapport à la Hongrie. Il y a eu 16 ans de dictature où il n'y avait aucune personnalité d'opposition qui est passée sur aucun média. Et une propagande effrénée derrière de la part des journaux, de la radio, de la télé. On a vu avec l'histoire de Balachi la façon dont ça s'est passé à quelques jours après l'élection de Magyar, qui est venu pleurer
1: sur le média du petit frère de Magyar.
3: Du petit frère. Et en plus, se repentir tout de suite en disant, mais moi je vais céder tout ce que j'ai eu, tout ce qu'on m'a donné plutôt, à l'État. Et en contrepartie, je vais vous laisser une impunité. Alors c'est un petit discours mafieux, parce que c'est un petit message pour ses copains, plutôt de dire, bah oui, mais si on me met en gros en prison, ou si on me poursuit, bah je vais lâcher ce que je vais dire. Donc ça, c'est un message qui est plus ou moins passé. Mais ce qu'il faut dire quand même, on peut regretter la façon dont ça se passe dans la méthode. Mais encore une fois, on vient de loin en Hongrie. Enfin, moi qui suis observateur engagé, spectateur engagé, comme disait Raymond Aron à une époque. Et donc on est là. Il faut comprendre que par exemple en 81 en France, quand il y a eu la victoire de la gauche, qui était bon, il y avait 23 ans de gaullisme, il y avait une démocratie plus ou moins sur les télés, enfin il y avait l'opposition qui pouvait parler un petit peu, qui était beaucoup plus développée qu'en Hongrie, mais en 81, la moitié des gens qui étaient dans les médias, enfin surtout les médias publics, les radios publiques, ont été virés. Il y a même eu un décret qui a fait rentrer des journalistes communistes. C'est-à-dire qu'en 81, les radios et les médias étaient obligés d'embaucher des journalistes communistes à la radio. Ce qui était une révolution complètement. Donc là, je fais la comparaison, il y a quand même près de 50 ans, enfin 45 ans. Et donc ici, comme tu le rappelais, l'opposition avait 5 minutes pour s'exprimer pendant les campagnes électorales. Magyar, la première chose qu'il a fait quand il est arrivé au pouvoir, il est allé sur M1, il a dit « on va détruire cette usine à mensonges ». Il savait de quoi il parlait, il a été dénigré, diffamé pendant des mois et des mois, et malgré tout, malgré toute la propagande, et on l'a vu de nos yeux, hein, sur les murs, à l'écoute, à la radio, on regardait même plus la télé, parce que ça valait même plus la peine.
1: Qui n'existe plus, qui a été supprimé de l'espace public.
3: Et donc, quand même, je pense que, il y a un respect de l'état de droit, ça c'est évident, puisque maintenant c'est une politique de l'état hongrois, c'est-à-dire rétablir l'état de droit, mais on sait très bien l'état de droit, comment ça fonctionne, dans les circonstances actuelles. C'est-à-dire que si on respecte l'état de droit, il y a un procès, il y a un appel, il y a toute une procédure qui se fait et qui prend beaucoup de temps. Et je pense que Magyar ou un autre n'aura pas le temps de faire ça si on rentrait dans une procédure qui était... Alors il faut respecter quand même les règles, il faut respecter la loi, et je pense que peu ou prou, il la respecte ici ou là. Mais je pense qu'au niveau de l'opinion publique, comme on dit, on attend ça. C'est-à-dire qu'il y a... Bon, on peut critiquer, et il faut critiquer, et je pense que Magyar, il a des jours noirs qui se présentent dans sa façon de communiquer, notamment. C'est-à-dire que là, il parle comme un candidat, alors qu'il est Premier ministre. Il doit parler comme un Premier ministre, avec du respect, et avoir la parole un peu rare qui permet de donner les orientations. Là, sur Facebook, c'est heure par heure, quoi, tout ce qui se passe. Alors, ça peut être intéressant dans les débuts. Maintenant, au bout de 150 jours, que les choses se sont établies, comme on l'a rappelé là au cours de la discussion, bon, il faut s'asseoir et à un moment donné être dans le concret. Et le concret, il arrive maintenant, c'est-à-dire pour les gens, que ça soit, on parlait des médias, mais on parle des hôpitaux, on parle de la santé, de l'éducation, des transports, de tout ça, et c'est là-dessus maintenant qu'il va être jugé. Donc, moi, ce qui m'a impressionné, en tout cas en tant que Français établi ici, c'est la rapidité de l'effondrement d'une dictature, enfin d'une démocrature, comme il disait, comme une société libérale. 16 ans pour construire un empire médiatique, 2 mois pour qu'il s'écroule quasiment, parce que tout ce qu'il a mis en place, ça n'existe quasiment plus. Alors maintenant, beaucoup de gens, peut-être, vont aller en prison, parce qu'il y a des détournements, il y a de la corruption, il y a beaucoup de choses qui sortent, les placards s'ouvrent. C'est intéressant quand même parce que c'est un pays européen qui fait partie de l'Union européenne et dont l'Union européenne demandait à la Hongrie de rétablir l'état de droit, de pouvoir, pour tout ce que, sur quoi il a été sanctionné, de la faute d'Orban. On le voit aujourd'hui avec le Fidesz qui se réunit, qui a eu son université d'été aussi. Ça n'existe plus quasiment le Fidesz. Donc c'est des questions quand même à se poser par rapport à la politique, de se dire, bah, il avait tous les pouvoirs, il l'a exercé d'une façon assez dure. Et donc il faut, à mon avis, entre guillemets, comprendre cette précipitation. Après, il y a la méthode. Et la dernière chose que je voulais quand même ajouter ici, dans ce pays qui a été... réprimé au niveau des médias, c'est le courage des journalistes. Je veux dire, c'est grâce à de quelques journalistes, et après relayé par d'autres journalistes,
5: d'ailleurs, mais les journalistes qui ont joué un grand rôle. Voilà,
3: qui ont révélé, qui se sont accrochés malgré les menaces, les sanctions, et donc qui ont pu donner aux Hongrois, aux Hongroises, enfin à la population hongroise, les informations que le Fidesz et le pouvoir central retenaient. Et ce qu'il faut comprendre, enfin moi en tant que vieux journaliste, disons, ce que je veux dire, c'est que ce que j'ai remarqué souvent quand il y a une dictature ou un régime fort, c'est que quand l'opposition arrive au pouvoir, quand il y a le pouvoir, on négocie. C'est-à-dire que bon, on s'arrange avec les anciens pour que, bah voilà, le passage se fasse. Bon, on fait des compromis, quoi, ce qui est normal en politique. Mais là, ici, Magyar, il en fait pas. Il est très violent. Et de fait, ce que tu as dit, c'est tout à fait juste. Mais je pense que sur un démarrage comme ça, il faut l'être. Mais c'est dur à dire parce que de fait, il y a une revanche à prendre qui est peut-être plus psychologique que politique de son histoire personnelle. Mais simplement, c'est intéressant de pouvoir. Il a dit des choses dans la campagne et il le fait. Et donc, ça étonne peut-être un peu tout le monde. Et la façon dont il le fait, ça étonne encore plus. Mais ce qui est un peu bizarre, quand on dit ça en politique, ce qu'il a dit, il le fait. Et donc, je pense que d'une certaine manière. Les à côté, il faut y faire gaffe, il faut faire attention, il faut être critique. Et notamment, je pense que sur sa communication, c'est un problème pour lui et pour la Hongrie. Mais cela dit, il faut avancer. Voilà. Enfin, c'est une petite analyse que je voulais faire.
4: Oui, je connais cette argumentation et je le partage à moitié. Donc oui, c'était un système assez dur et en fait la grande promesse c'était de démolir, se débarrasser du régime Orban et on veut voir les résultats, pas 3 années de négociations et comment faire des compromis, mais on fait, et en plus il le fait d'une manière théâtrale. Donc, ce que vous avez dit le 7 juillet avec les écrans noirs.
3: Et Facebook.
4: Bon, c'est pas le théâtre, ça c'est.
1: Ça c'est le forum.
4: ce que je voulais dire, c'est que très dramatique. Il le fait très, d'une manière très dramatique.
1: Dramatique, ouais.
4: Il est très construit dramaturgiquement.
1: Ah, ouais.
4: Le 9 mai, son inauguration, toutes ces journées.
1: Ouais.
4: C'est vraiment. La performance n'était pas seulement du théâtre, mais c'est que les gens sentent.
1: Et comme Magyar vient faire le DJ aussi à la fin.
4: Voilà, oui, mais ce n'est pas seulement sur lui, mais c'est que faire de ça une expérience corporelle que les gens sentent dans leur corps que oui, c'est un changement de régime. Mmh. Et ils sont partis de ce changement. À mon avis, Mark Rodney a des mérites de ça et tous ces dramaturges autour de tout ça.
1: Oui, c'est un ancien du théâtre, Rodney, donc beaucoup de Rodney là-dedans. Hein.
4: Mais en fait, tu as déjà mentionné le problème, c'est que souvent, c'est pas politique, mais sa personnalité. Donc, et mon problème, c'est surtout que où est-ce que ça va aboutir, où est-ce qu'il va se stopper? Parce que, apparemment, ou à mon avis, ou ma peur, c'est que lui, il ne va pas se stopper lui-même. Il faudrait donc des institutions.
3: Non, mais c'est pour ça. Ce qu'on appelle.
4: Oui, mais c'est ce que je me disais que ce qui me rend un peu optimiste, c'est la personne du président, c'est les personnes des juges
3: constitutionnels,
4: et puis la personne de Anna Unger, on n'en a pas encore parlé, mais la directrice de.
0: La tête de l'agence anticorruption.
4: Oui. Mmh. Donc, du coup, des gens qui sont autonomes, qui ne vont pas se laisser diriger par Magyar comme ça. Donc, si ça continue comme ça, peut-être on va rétablir la démocratie libérale, mais juste parce que beaucoup de gens votaient pour ça, juste parce que Péter Magyar le promet, ce n'est pas une garantie. garanties. Il faut d'autres garanties et sa manière de communiquer, pas seulement Facebook, mais son agressivité.
3: La violence,
4: c'est assez,
3: qui fait des mots,
4: hein. C'est assez violent, mais on peut le voir différemment aussi. Donc, il y a certains qui disent que esthétiquement ou émotionnellement, c'est pas bien de le voir, comment il humilie des gens, comment il humilie les députés fidèles.
1: Ça fait un peu caïd du lycée, quoi. Ça fait un peu...
4: Oui, de bullying,
1: ouais,
4: sorte.
1: Bullying, ouais.
4: Mais il y a d'autres qui disent, et ça m'a fait réfléchir quand même, c'est que c'est aussi, ça fait partie du performance,
1: oui.
4: Mais c'est parce qu'une partie de l'électorat attendre de la vengeance.
1: Oui,
4: on est
1: sang,
4: dans
1: quoi.
4: Un, on, oui, on veut du sang.
1: Mm.
4: Mais on est dans un état de droit où on veut rétablir un état de droit. Mayor ou Tissot ne veut pas du sang. Donc, du coup, son discours agressif est peut-être le Aufhebung. Il performe pour que ça se passe pas dans les rues contre oui. les politiciens.
1: Il est l'espèce d'incarnation de la colère ou de
4: voilà.
1: du désir de vengeance.
4: Et c'est pour surmonter,
3: pour ça, hein.
4: pour
3: ouais.
4: surmonter
1: ouais,
4: le rage par son façon de.
0: Tissot, que ce soit Radnaï, le numéro 2 du parti. Peter Magyar, avec son background de famille de grands juristes, etc.,
1: oui.
0: quand on les écoute, il a toujours été très clair qu'on allait rester dans le cadre de l'état de droit et que le projet, c'était pas de construire un nouveau régime autoritaire.
1: Un Orban 2, quoi.
0: Mais c'est oui. vrai que...
3: Il y a un risque.
4: Il y a un risque.
0: Notamment dans le traitement de la corruption, comment on va juger, etc. Il y a une demande publique très forte.
1: Oui.
0: Qui demande des comptes, qui réclame même vengeance, qui veut voir des gens en prison, à commencer par Viktor Orban lui-même, ça
1: oui.
0: c'est très clair. C'est la grande promesse de Peter Magyar de campagne, de nettoyer le pays de la corruption. On a une Anna Unger à la tête de l'agence anticorruption qui dit que ça va prendre des années et qui douche un peu les espoirs de tout le monde, alors que tout le monde est très impatient. Clairement, Magyar est dans une communication ultra agressive pour tenir le public en haleine et pour aussi assouvir un peu les sentiments de vengeance de la population tout en sachant, mais selon moi il n'y a pas de
1: et la conscience des limites aussi de sa communication
0: au niveau institutionnel que ça derbe. Je pense qu'on est à deux niveaux différents, mais il ne nous reste plus que quelques minutes d'émission. J'ai une dernière question pour toi, Esther, avant que Joël nous fasse un état des lieux du FIDES et sur lequel tu pourras
1: réagir évidemment.
0: Peter Magyar. Alors aujourd'hui, c'est on est dans l'actualité. Aujourd'hui, il y a la Pride à
1: Peach,
0: mmh. la 4 ou 5e ville du pays. C'est la seule marche des fiertés qui se déroule en province. Elle était interdite jusque-là. Pour la première année, elle est autorisée. Si même à cette question, est-ce que les droits des LGBT qui ont été bafoués pendant des années et qu'on voit qu'ils ne sont toujours pas rétablis aujourd'hui par le gouvernement. Je pense notamment aux lois contre la prétendue propagande homosexuelle. Peter Magyar n'en parle pas. Ces lois n'ont pas été abrogées. Qu'est-ce que ça veut dire, selon toi, du Premier ministre? Comment tu le situes? Est-ce que c'est un conservateur libéral? Est-ce que tu trouves qu'on a trop projeté sur lui du fait qu'il est l'anti-Orban? Il allait devenir tout de suite voilà, le héros qui fait tout ce qu'on attend de lui. Voilà. Comment tu vois ça?
4: Je pense que le mot projection est le mot-clé.
0: Oui, je le repense que tu me l'as dit avant l'émission.
4: Oui. C'est qu'on attend qu'il ait l'anti-Orban, donc le contraire d'Orban. Si Orban était anti-LGBT, alors il doit être plus LGBT. Et on lit les petits signes qu'il donne comme si ça prouvait ça. Par exemple, il a dit au Parlement que l'adoption des enfants doit être possible pour les homosexuels, mais avec la qualification, c'est mieux pour les enfants, même avec les homosexuels,
0: avec des alcooliques
4: dans un orphelinat.
0: Voilà.
4: Bon, donc, c'est pas l'égalité. C'est que, ok, ce serait mieux avec les couples hétéros, mais après, c'est les homos et après l'orphelinat.
0: Donc, on avait trop interprété cette phrase, sans doute. On avait trop interprété cette phrase, sans doute.
4: Oui, en fait, c'est plus pro-LGBT. Mais déjà, il y a une grande promesse de Peter Moyer, c'était de récupérer ou débloquer les fonds européens. Mais une partie de l'argent était bloquée à cause de cette loi.
1: 2,5 millions, je crois.
4: Non, 600 millions d'euros étaient bloqués pour cette loi de protection d'enfants qui mêle pédophilie avec les
1: homosexualités.
4: Et en fait, sur ça, il n'y a pas de changement. Donc c'est encore bloqué.
1: Il a toujours été très prudent là-dessus.
3: Il a toujours été prudent.
0: 600 millions d'euros, c'est encore bloqué parce qu'il n'a pas
1: changé la loi de 2021.
4: Ce n'est pas changé. Et aussi avec le Pride, la Pride a eu lieu. Mais la loi n'a pas été changée.
1: Mais la loi anti-Pride n'a pas été abrogée non plus.
3: Non, mais on l'avait vu pendant la grande gay Pride de 300 000 personnes interdites.
4: L'année dernière.
3: Mais Maguire, il ne s'était pas prononcé.
1: Oui, il a fait très attention.
4: Et cette année non plus. Il a eu une session de le groupe parlementaire.
1: En province.
4: Tout le monde.
1: Ça tombait bien.
4: Oui, c'était quelle surprise.
0: Selon toi, c'est parce que lui... il est conservateur vraiment dans l'âme, etc. Ou c'est parce que il se dit que la population hongroise n'est pas prête et que je risque de perdre des électeurs si je me prononce sur cette question.
4: Ce serait une spéculation.
0: Oui, il avait
4: peut-être les deux. Je sais pas. On va le voir dans les mois ou dans les années qui viennent. Qu'est-ce qui se passe avec ces lois, loi Pride, loi protection des enfants. Ou l'adoption pour les couples homosexuels, les droits des trans. Je ne vois pas venir tous ces grands changements. Mais c'est comme avec les autres sujets de guerre culturelle, LGBT, la guerre en Ukraine, la migration. Il est sur le côté conservateur.
3: Il vient du Fidesz.
4: Et soit parce qu'il vient de Fidesz, soit parce qu'il est conservateur, ou bien... j'imagine qu'eux aussi ils font des sondages et ils mesurent où sont les gens et ils ne veulent pas peut-être
0: et
4: trop de conflits.
0: Plus à perdre qu'à gagner,
4: mais peut-être c'est exagéré parce que maintenant ils sont tellement populaires que peut-être ils pourraient faire des changements. Donc peut-être c'est plutôt son conservateur.
0: Ma conviction, c'est que la société hongroise est tout à fait prête à une parole forte de Peter Maguire qui dirait l'adoption, le mariage, etc. Enfin,
4: pour moi, l'adoption ou le mariage, je pense que ça
0: pourrait y aller. Un sujet à part entière, mais il faudra qu'on te réinvite pour ça. On va passer.
1: Oui.
6: Joël.
1: Oui, c'est moi.
6: Vas-y, on t'écoute sur l'état du Fidesz.
1: Juste un tout dernier mot. Effectivement, la migration, on sait que Peter Maguire vient de prolonger l'état d'urgence migratoire qui avait été mis en place par Orban en 2015. Donc ça prouve encore qu'il y a une certaine continuité dans la politique entre les deux. Bref. Et d'ailleurs, en parlant d'Orban, aujourd'hui, samedi 12 septembre, c'était, parce que c'est déjà quasiment fini, le grand raout en fait du Fidesz et de sa cour à Kecce, le pique-nique civique qui se réunit depuis 2004 là-bas, 2004 quand le Fidesz était dans l'opposition, sa première cure d'opposition entre 2002 et 2010. Et aujourd'hui, ce qui définit le mieux la situation du Fidesz, c'est la une de l'hebdomadaire AVG que j'ai sous les yeux et que Corentin me fait l'amabilité de me tenir juste en face de moi.
6: Ce qui n'est pas beaucoup à la radio,
1: mais que j'allais expliquer de suite, où on voit donc Orban sortir d'une voiture très accidentée, complètement défoncée, et AVG qui dit que les soutiens d'Orban sont en ruine. Oui, et l'airbag Fidesz effectivement qui se déploie. Donc les soutiens d'Orban sont en ruine et donc on évalue les dégâts à Kecce et à Vege qui fait un jeu de mots comme d'habitude entre Isik Vojvezet ou Visik Vojvezet. Ça veut dire en gros est-ce qu'il boit ou il conduit ou alors est-ce qu'on l'emmène ou est-ce qu'il va continuer à conduire son parti. C'est toute la question qui se pose déjà depuis plusieurs mois au sein du Fidesz parce que les critiques internes ne font que monter. On a vu la petite tentative d'aventure ou de bande à part de Tibor Navracsics qui est un historique du Fidesz qui monte ses Polgari Demokratak, donc ses démocrates civiques. Alors aujourd'hui le discours officiel au Fidesz c'est Viktor Orban reste notre chef, Janos Boka qui est le chef du groupe parlementaire Fidesz l'a dit en arrivant aujourd'hui à Kecce, que Viktor Orban est la boussole du Fidesz. Alors d'autres disaient c'est la boussole du Fidesz mais qui indique seulement le nord mais qui n'indique pas forcément où on va. Et en l'occurrence, ça décrit très bien ce qui se passe au Fidesz aujourd'hui, parce que le Fidesz ne sait pas trop où il va. Il ne sait pas si Orban doit continuer à être le chef. Il ne sait pas s'il doit profondément se rajeunir, comme le disait Orban, c'est-à-dire que les trentenaires et les quadragénaires arrivent, mais si je peux rester, ce serait que mieux. Enfin, en tout cas, Orban ne veut pas lâcher la main, même si certains aimeraient beaucoup qu'il se retire dignement après 35, presque 40 années de bons et loyaux services pour le Fidesz. Toujours est-il qu'aujourd'hui, on l'a décrit tout au long de l'émission, le Fidesz tel qu'on l'a connu s'est effondré en quelques, l'espace de quelques mois, alors qu'ils ont mené le pays d'une façon autoritaire et sans partage pendant 16 ans, que le Fidesz se cherche un discours, que le Fidesz se cherche un message, qu'il se cherche potentiellement un leader, on l'a dit, parce que Orban, mine de rien, il n'a plus 25 ans, il n'a plus forcément la fougue de ses années passées, il n'est plus au pouvoir, donc d'où les tentatives, on l'a dit, Navracsics et compagnie, et aujourd'hui, tout l'enjeu pour le Fidesz, c'est les désespoirs un petit peu. Voilà, on ne sait pas si ça va vraiment se concrétiser, mais le Fidesz, tout ce qu'il espère, c'est surtout que la popularité de Magyar s'effrite, parce qu'on sait que la popularité de Magyar est au sommet. On est toujours à 60-70% d'opinion positive, alors que le Fidesz est à 16 ou 17%. Et aussi, et là c'est terrible,
0: c'est plus que Macron.
1: C'est plus que Macron, c'est même 3 fois ou 4 fois plus.
3: Plus que Trump.
1: Et surtout, une aggravation de la situation économique. Et c'est là-dessus que le Fidesz essaye de taper sur Magyar en disant la dette, le prix de l'essence et j'en passe, bref, toutes les problématiques économiques qui pourraient poser des problèmes à Magyar. En attendant, le Fidesz ferait peut-être mieux d'établir un véritable droit d'inventaire que d'essayer de renverser une table auquel ils n'ont plus véritablement accès. Et ils ont eu les manettes du pays pendant 16 ans, on a vu ce qu'ils en ont fait. Donc aujourd'hui, à eux de faire le ménage chez eux avant de critiquer les autres.
3: Et tout à l'heure, quand il s'est adressé au journaliste Orban, exceptionnellement, il a dit « je suis fatigué ».
1: Ouais, il a dit, parce qu'ils lui ont demandé pourquoi il s'est reposé autant, parce qu'on l'a vu en Serbie, on l'a vu en
3: faire
1: Croatie,
3: de la voile.
1: Faire de la voile.
6: C'est de la voile avec moi, ouais.
1: Boire des palinka au festival de Gucha, enfin voilà, il a pris le temps, on va dire. Il
6: Esther,
1: a pris le temps.
6: Esther, t'as une minute pour donner ton regard sur Fidesz et son avenir.
4: Que Orban dit « je suis fatigué », c'était un peu, à mon avis, surinterprété. Oui. C'est après 2002 aussi, il a pris des mois pour se reposer. Et ouais. Après, il est quand même revenu assez bien. Mais Orban, c'est le grand défi pour Fidesz, parce qu'ils ne peuvent pas se débarrasser de lui. Et apparemment, personne n'ose le questionner, que, en fait, c'est fini, merci, mais...
1: Merci, mais non, merci.
4: Mais, donc, c'est à sa décision. Est-ce qu'il reste, est-ce qu'il ne reste pas? Mais je voudrais dire juste une chose, c'est que mon métier a fait des milliers de pages d'analyse sur l'hégémonie de Fidesz et que comment ça va durer plus longtemps que le régime Orban ou les mandats du nerf. Et on avait tort. Et le système Fidesz s'effondre devant nos yeux tellement rapidement que personne ne s'y attendait.
0: La population se retourne contre lui.
4: Aussi, mais aussi toutes ces institutions qu'on croyait être institutions. Les médias, les oligarques, tout
1: leurre,
4: ça
1: en fait.
4: N'est plus derrière Fidesz parce qu'apparemment il n'y a pas d'espoir qu'il revienne. Donc du coup, tout ce qu'on pensait qui est derrière Fidesz n'est plus là. Donc, même si la mécontente envers ça va venir, c'est sûr,
1: c'est
4: un jour ou l'autre.
1: Voilà.
4: Mais à mon avis, aujourd'hui, je dis ça, vous pouvez me demander dans un an, ce ne sera pas Fidesz qui pourra prendre le fruit.
6: Ouais, mais, ouais. Merci à toutes et tous. Hein, le temps va nous manquer. L'émission est déjà terminée. Merci Esther Kovacs. Je crois que on retient la proposition de revenir dans un an. Je crois que on a bien fait de t'inviter pour cette première émission de Pousta Politique parce qu'on a ouvert plus de portes qu'on a apporté de réponses et on savait que t'étais très forte en tant que penseuse riche, nuancée et hétérodoxe par rapport à ce qui se passe actuellement en Hongrie pour ouvrir toutes ces questions et tous ces débats là. C'était la première de Pousta Politique avec Vincent Liégé qui était au micro. Un grand merci une fois de plus à Esther Kovacs, politiste hongroise, Joël Le Pavou, Corentin Léotard, Daniel Pseni, le public.
7: Ouais.
6: Et on se donne rendez-vous dans un mois.
1: See ya, Stoke.
0: See ya, Stoke.
7: nyerte ezt a választást. 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